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1: Bon début de mardi matin, le 6 octobre. J'espère que vous allez bien. 5 degrés actuellement, c'est ce qu'on a sur l'ensemble du Suroît. On s'est couché tard hier, pas mal tous les médias, je dirais. J'ai communiqué avec Yannick hier soir, puis les deux, ben, on était occupés avec les élections. Et je salue vraiment tous les journalistes parce que vous faites un travail formidable. J'ai vu plusieurs articles ce matin qui sont sortis, puis l'heure de publication, c'est genre minuit, 1h du matin. Alors, gros travail vraiment des médias de partout dans la région. Puis évidemment, bon, on va reparler des résultats un petit peu plus tard ici dans Rox Guérin le matin. À l'instant, Lala Young nous offre Messi à Max 103.

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4: 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qu'elle commencera à enlever les bouées de sécurité dès cette semaine et que la vidange progressive des bassins de Saint-Timothée, de la Pointe-du-Buisson et de la Pointe-des-Cascades débutera le 2 novembre 2026. Si les conditions météorologiques sont défavorables, la vidange pourrait être reportée de quelques jours. Les opérations de vidange seront effectuées dans le respect des exigences environnementales et avec le souci de la sécurité du public et des travailleurs. Hydro-Québec invite la population à composer le 911 en cas de situation nécessitant l'intervention des services d'urgence. 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

Faute d'aller la voir à Paris en spectacle. On l'écoute ce matin. Céline Dion à Max 103, 6h48. Météo aujourd'hui, très belle journée, pas chaud. Par contre, 13 degrés, c'est le maximum à atteindre sous le soleil. Ce soir et la nuit prochaine, quelques nuages, minimum 3. Risque de gel la nuit prochaine, c'est la première fois que j'annonce ça pour cette saison-ci. Donc, 3 degrés, risque de gel pour la nuit prochaine. Demain, mercredi, alternance de soleil et de nuages, 30% de possibilités d'averses, maximum 18. Jeudi et vendredi, des averses sont annoncées avec 16 degrés. Et le week-end s'annonce très beau. Long week-end, c'est vrai, de l'Action de grâce, samedi, dimanche et lundi. Donc, à plus long terme, là, très, très beau, avec des maximums qui vont aller jusqu'à 19. Actuellement, 5 degrés sur Valleyfield. Yannick Michaud sera là pour le bulletin de nouvelles dans les prochaines minutes. Youngblood, Zombie, ça s'en vient. Fred Dionne et pour l'instant, Jess avec On s'en sacre à Max 103.

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2: Bonjour, madame, monsieur. Ici Yannick Michaud et voici vos informations Gravité Info à Max 103. Les électeurs ont parlé et un tout nouveau gouvernement minoritaire du Parti québécois a été élu à l'issue de l'élection générale qui se terminait hier après une longue campagne menée dans les dernières semaines. Dans Beauharnois, c'est le péquiste Alexandre Daneau qui a obtenu la faveur en délogeant le caquiste Claude Reed, qui était le député depuis les 8 dernières années. Il a récolté près de 45% des voix contre 19% pour Claude Reed. Les deux hommes se sont échangés des formules de respect et de politesse à l'issue de cette soirée menée rondement et qui n'a pas laissé place à beaucoup de suspense. Ailleurs, dans la grande région, les libéraux ont raflé 3 des 4 circonscriptions entourant Beauharnois. James Hughes dans Vaudreuil, Olivier Bertin-Mailleux dans Soulanges et Félix Réaume dans Châteauguay ont été élus par leurs citoyens. Olivier Bertin-Mailleux a défait la députée en place, Marilyn Picard, qui était en poste pour la CAQ depuis 8 ans dans Soulanges. Idem pour Félix Réaume, qui a pris la mesure de Marie-Belle Gendron dans Châteauguay. Dans Vaudreuil, la députée libérale avait annoncé ne pas briguer les suffrages pour un nouveau mandat. Dans Huntingdon, Frédéric Laplante a créé une certaine surprise en devenant le premier candidat du Parti québécois à se faire élire dans ce comté. Le jeune enseignant du secondaire a entre autres défait le libéral Connor Stacey et la conservatrice Chantal Dauphinet. La CAQ, qui était au pouvoir et élue dans Huntingdon, a terminé quatrième avec le candidat Stéphane Bisaillon. Au Québec, le Parti québécois a élu 59 députés. Les libéraux deviennent l'opposition officielle avec 40 candidats élus. Les conservateurs surprennent avec 19 élus contre 9 pour Québec solidaire. La CAQ, qui avait élu 90 députés en 2022, est rayée de la carte politique québécoise en ayant fait élire aucun candidat parmi les 127 en lice pour cette élection. Ils ont cependant obtenu 13% du suffrage, plus que les solidaires. Voilà ce qui complète. Pour plus de détails, consultez le www.journalsaintfrançois.ca.
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12: 7h15, merci beaucoup d'être là dans Roxguérin le matin. 4 degrés, c'est ce qu'on a actuellement. Le soleil qui commence à sortir, ça fera pas de tort parce que ça sera pas chaud aujourd'hui. 13 degrés, c'est le maximum qu'on devrait atteindre. Lendemain d'élection, de soirée électorale, et c'est officiel Paul Saint-Pierre Plamondon qui devient premier ministre du Québec. Je vais laisser les analyses et tous les résultats à Yannick tantôt, aux alentours de 8 heures. Il va nous informer, évidemment, avec son bulletin de nouvelles et on va avoir l'occasion d'en parler énormément. Mais moi, j'avais envie de vous parler du chef de notre nouveau premier ministre, Paul Saint-Pierre Plamondon, qu'on va apprendre à découvrir, j'imagine. Moi, j'ai regardé beaucoup d'entrevues de tous les chefs, en fait, simplement pour m'informer, les connaître un peu plus. Et là, ce matin, le Journal de Montréal offre un article fort intéressant sur lui, sur un peu des fun facts sur notre nouveau premier ministre. Alors, premièrement, bon, il est né à Trois-Rivières. Il a été quand même un jeune athlète, ouais. Il a participé à de nombreuses compétitions de tennis durant sa jeunesse. Son père, Jacques Plamondon, a d'ailleurs été directeur général de la Fédération de tennis de table du Québec durant de nombreuses années. Il a remporté le championnat du Québec à 12 ans. Donc, Paul Saint-Pierre Plamondon, qui est un fan de tennis. Pour ce qui est de ses diplômes, il a complété un certificat en droit international de l'Université de Lund en Suède, un baccalauréat en droit civil et common law de l'Université McGill à Montréal, puis une maîtrise en administration des affaires à l'Université Oxford en Angleterre. Ensuite, il a été avocat de 2002 à 2009, avocat au département de litiges du cabinet Stickman Elliott. Il a aussi travaillé dans un autre cabinet par la suite. Alors voilà pour sa carrière avant la politique, puis ensuite, bon, Il est entré un peu dans la sphère publique en 2007. Il cofonde avec Mélanie Joly et Stéphanie Raymond Bougie Génération d'idées, un groupe de réflexion qui vise à intéresser les 20-35 ans au débat public. Il a publié plusieurs livres, plusieurs essais qui l'ont fait connaître aux yeux du public. Et il s'est impliqué en 2012 dans la grève étudiante. Il était avocat pour la Fédération des associations étudiantes du campus de l'Université de Montréal. Son rôle, c'était de défendre les revendications des étudiants qui s'oppose à des hausses de frais de scolarité de la part du gouvernement provincial. Alors, voilà, petit résumé, hein, c'est pour apprendre à le connaître, parce que là, on en entend parler, on sait que le gouvernement est maintenant sous le joug du Parti québécois de Paul Saint-Pierre Plamondon. Alors, voilà, c'était un article du Journal de Montréal, et si jamais vous voulez aussi apprendre un petit peu plus sur lui, il y a l'excellent balado de Marc-Claude Barrette, que j'ai trouvé fort intéressant durant cette période électorale. Elle a reçu tous les chefs de parti dans des entrevues, tu sais, pas politiques, des entrevues personnelles où on apprenait vraiment à connaître les revendications. Évidemment, tout ça tournait quand même, on tournait un peu ça politique, évidemment, mais sinon, on apprenait vraiment un petit peu plus à les connaître personnellement. Puis j'ai vraiment apprécié, je l'ai mentionné même ici, je pense que c'est peut-être une façon de faire pas mal plus utile à mon idée à moi que des débats, des face-à-face. C'est comme ça vraiment qu'on apprend à connaître les personnes qui pourraient diriger le Québec. Alors voilà, c'était mon opinion là-dessus. Opinion bien personnelle pour vrai, mais c'est un excellent balado. Ouvre ton jeu si jamais ça vous tente d'aller l'écouter. En musique, dans les prochaines minutes, Marc Dupré s'en vient, Vance Joy, Tame Impala avec Dracula, et pour l'instant, Lova, voici Type à Max 103.

0: Greenwoods à Max 103, la radio de chez nous. 7h28, j'avais envie de vous proposer une activité pour ce week-end. C'est la longue fin de semaine de l'Action de grâce et une activité locale à faire qui est vraiment, vraiment magique en famille avec les enfants. C'est d'aller faire un tour à Citrouilleville. C'est vraiment incroyable tout ce qu'ils font, cette belle gang-là à Saint-Zotique. C'est immense. J'y étais, moi, la première année où on a lancé Citrouilleville. Puis, tu sais, c'était magnifique déjà, mais là, on a vraiment quelque chose d'autre. Il y a de l'animation, c'est vraiment un parcours où vous pouvez aller rencontrer les différents personnages, les différents endroits, tout fait en citrouille. C'est vraiment beau. Les photos sur les réseaux sociaux parlent d'elles-mêmes. Donc, plusieurs personnages déguisés sur place. Vous pourrez choisir, évidemment, votre citrouille à ramener à la maison. Alors, c'est jusqu'au 1er novembre. Dépêchez-vous si ça vous tente d'aller faire un tour. C'est tous les samedis et dimanches entre 10h et 18h et lundi de l'Action de grâce. Évidemment, c'est ouvert 10h à 18h également. Faut réserver son billet en ligne. Là, je lisais sur leur page. Vraiment, on peut pas arriver là-bas sans billet. Faut le réserver et l'acheter en ligne. Pour les bébés, c'est gratuit, évidemment. Général, 3 ans et plus, 13$. Et pour les 66 ans et plus, 11,30$. Donc, c'est assez abordable là, pour une belle activité dans le coin, pas loin de la maison. Vous pourrez arrêter dans différents kiosques aussi sur votre route vers Saint-Zotique. Alors, pour réserver vos billets, c'est très simple. Vous allez au citrouilleville.ca. Vous sélectionnez la date et l'heure à laquelle vous voulez vous y rendre et vous pourrez donc avoir votre billet en main pour aller découvrir Citrouilleville. C'est une ferme familiale. La famille Vernier, je les salue, je les aime beaucoup, beaucoup. On a 1500 acres de plaisir. C'est assez impressionnant. Depuis le 2019, là, qu'ils travaillent fort pour vous offrir des journées et des soirées magiques avec cette aventure de Citrouilleville. Donc, citrouilleville.ca. Sinon, leurs réseaux sociaux, je vous parlais des photos, c'est vraiment magnifique. Donc, plusieurs belles photos qui sont sur leur page Facebook. Dans les prochaines minutes, Vince Joy en musique, Marc Dupré s'en vient et on va se rappeler des souvenirs d'été avec Tame Impala et Dracula. Ça s'en vient à Max 103.
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5: Bon mardi matin, le 6 octobre. 4 degrés actuellement, c'est ce qu'on a sur Valleyfield. Bon matin, Yann.
6: Bon matin, c'est déjà le matin.
5: Ben, j'avais le goût de te dire bonne nuit.
6: Ouais, ou presque, là. Ouais, on est encore là.
5: Oui.
6: Hey, ce matin, ça n'a pas été évident de s'extirper du lit après. Pour vrai, là, ça n'a pas été long. Le passage sur le matelas, l'oreiller, j'ai à peine vu.
5: Ben, je comprends, puis je l'ai mentionné ce matin en ouverture d'émission, mais peut-être pour les auditeurs qui n'étaient pas là, je voulais saluer pour vrai ton travail puis celui des collègues médias, parce que je voyais ça rentrer hier.
6: Ouais.
5: Puis je me disais, hé, Minou, ça n'a pas de bon sens. Les articles, premièrement, ont été publiés des fois, tu sais, tard, parce que là, tu veux l'écrire.
6: Exact.
5: Là, vous êtes couché tard, vous avez couvert ça partout dans la région. Je trouve ça vraiment impressionnant.
6: Ben merci, c'est très apprécié, mais on était prêts pour ça, effectivement. Tu sais, hier dans la journée, on s'est préparé. Il y avait des collègues. Maintenant aussi, avec les réseaux sociaux, on n'a pas le choix de dire, hey, on le sort aussitôt qu'on l'a. Puis on a des spécialistes en réseaux sociaux. Il y a mon collègue Michael Évé qui est là. Lui avait préparé, bon, les photos de chacun des candidats. Et il était prêt. Il y avait des templates là dans les termes phrases, c'est template. Mais c'est ça, lui était prêt. Fait qu'on lui envoyait au fur et à mesure. Puis maintenant, les moyens de communication, on était sur Teams, on était sur Messenger. Moi, j'ai fait une story, j'ai envoyé une vidéo. J'ai essayé par Teams, ça fonctionnait pas. Aller par Messenger, puis là, c'est publié par des gens qui étaient restés, eux, à la maison. Mais oui, on avait une belle équipe déployée. On essayait de faire le plus de terrain possible. Mon collègue Mario Pitre, si je parle du journal Saint-François, était à Beauharnois pour couvrir la soirée d'Alexandre Dano. J'étais ici à Valleyfield, à la baraque, pour rencontrer Claude Reed. Et bon, évidemment, vous êtes possiblement au courant des résultats. Sinon, on vous livre ça dans le bulletin d'information dans les prochaines minutes. Mais c'est certain qu'on en reparle là, dans le segment actualité, de débriefer un peu ce qui s'est passé pour cette soirée électorale-là, qui a été quand même pas trop de suspense, mais qu'il y a eu quelques surprises, dont une dans la région.
5: Ouais.
6: Et je vous en reparle.
5: Merci, Yann. Vraiment, bravo à tous tes collègues.
6: Gentil,
5: je voyais
6: merci.
5: Ça passer, j'étais comme,
6: hé,
5: mon
6: doux,
5: moi, je suis quand même bien.
6: C'est ça.
5: À l'instant, on s'informe sur ce qui se passe ici dans la région. Ben, j'imagine que ce qui retient l'attention, c'est les élections.
6: Effectivement, les électeurs ont parlé et un tout nouveau gouvernement minoritaire, cependant, du Parti québécois, a été élu à l'issue de l'élection générale qui se terminait hier après une longue campagne de 39 jours menée dans les dernières semaines. Donc, dans Beauharnois, c'est le péquiste Alexandre Dano qui a obtenu la faveur en délogeant le caquiste Claude Reed, qui était le député depuis les 8 dernières années. Il a récolté près de 45% des voix contre 19% pour Claude Reed. Les deux hommes se sont échangés des formules de respect à l'issue de cette soirée menée rondement et qui n'a pas laissé place à beaucoup de suspense. Ailleurs, dans la grande région, les libéraux ont raflé 3 des 4 circonscriptions entourant Beauharnois. James Hughes dans Vaudreuil, Olivier Bertin-Mailleux dans Soulanges et Félix Réaume dans Châteauguay ont été élus par leurs citoyens. Olivier Bertin-Mailleux a défait la députée en place Marilyn Picard qui était en poste pour la CAQ depuis 8 ans dans Soulanges. Idem pour Félix Réaume qui a pris la mesure de Marie-Belle Gendron dans Châteauguay. Dans Vaudreuil, la députée libérale avait annoncé ne pas briguer les suffrages pour un nouveau mandat. Dans Huntingdon, Frédéric Laplante a créé une certaine surprise en devenant le premier candidat du Parti québécois à se faire élire dans ce comté francophone. Dans ce comté plus anglophone, le jeune enseignant du secondaire, entre autres, défait le libéral Connor Stacey et la conservatrice Chantal Dauphinet. La CAQ, qui était au pouvoir et élue dans Huntingdon, a terminé 4e avec le candidat Stéphane Bisaillon. Au Québec, le Parti québécois a donc élu 59 députés. Les libéraux deviennent l'opposition officielle avec 40 candidats élus. Les conservateurs surprennent avec 19 élus contre 9 pour Québec solidaire. La CAQ, qui avait élu 90 députés en 2022, est rayée de la carte politique québécoise en n'ayant fait élire aucun candidat parmi les 127 en lice pour cette élection. Ils ont cependant obtenu 13% du suffrage, plus que les solidaires.
5: Merci beaucoup, Yannick. Pour plus d'infos, on visite le www. www.journalsaintfrançois.ca.
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5: Très belle journée aujourd'hui au programme. Du soleil avec 13 degrés. Quelques nuages en soirée. Le mercure va descendre à 3. Risque de gel. Yannick devra ranger ses piments. Demain, mercredi, alternance soleil-nuages. 30% de possibilité d'averse avec 18. De la pluie jeudi et vendredi. Et retour du beau temps pour le week-end. Actuellement, 5 degrés à Valleyfield.
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0: Antoine, tu savais où te trouver hier.
1: Ouais.
0: T'étais à un de tes lieux préférés.
1: Effectivement, j'ai pas eu de misère à trouver le sentier pour me rendre à la baraque. C'est là que j'étais pour assister à la soirée électorale et à

0: Chaque année, moi, j'aime ça, les soirées électorales. Je suis jamais au même endroit, là, je dis à chaque année, mais à chaque élection. Ouais. Et là, hier, c'était à la baraque et c'était avec une autre équipe. Je pense que c'était la première fois que dans Beauharnois, je suivais une élection et que j'étais présent parce que les dernières, j'étais surtout dans Soulanges. Ouais. J'ai été pour des élections municipales ailleurs aussi. Mais là, dans Beauharnois, puis c'était une grosse élection parce que il y avait en poste, là, celui qui était candidat, qui était député pour les 8 dernières années, Claude Reid, et un nouveau venu, Alexandre Daneau, pour le Parti québécois. Et c'était très, très, très serré au début. Et il y a des gens qui disaient, gars, Claude a fait un excellent travail et il devrait passer. Il y en a qui disaient, ben, tu sais, Alexandre, c'est un gars de public, c'est un gars de communication et le Parti québécois. Mais, tu sais, je vous le disais, puis je vous l'ai dit, puis je vais vous le dire encore, puis je vais vous le répéter. Tu sais, c'est une éternité, là, une campagne électorale, 39 jours, mais ça avait commencé avant ça, tu sais.
1: Ah oui.
0: En mai, on en parlait déjà avant. L'été, je vous disais, tu sais, les régates s'en viennent. On va voir énormément de candidats qui vont être là, qui vont passer, qui vont venir faire un tour. Mais, tu sais, le vrai sondage, ça va être le 5 octobre prochain. Et hier, donc, j'étais sur place, là, plus tard dans le segment actualité. Je vais vous dresser le portrait un peu de notre région et du Québec. Mais moi, comment je l'ai vécu? Ben, c'est ça, je me suis présenté pour la campagne électorale de l'équipe de Claude Reid. Mon collègue Mario Pitre, lui, était à Beauharnois pour être avec l'équipe d'Alexandre Daneau. Notre collègue Éric Tremblay, lui, était plus dans le coin de la prairie pour la soirée électorale avec Alain Therrien qui l'a emporté. Donc, on était séparés, mais mes autres collègues, là, journalistes, étaient chacun dans un rassemblement électoral, de soirée électorale. Et là, on l'a vécu différemment. Il y avait eu des victoires, il y a eu des défaites, évidemment. Mais il y a eu des surprises aussi. Je vous en parle plus tard. Oui. Donc, moi, Claude Reid est arrivé, puis ça n'a pas été super long parce que là, dans les dernières semaines, on voyait que la CAQ, ça n'allait plus bien. Et je pense que Claude a compris, c'est pas contre lui. Non. En fait, c'est pas contre certains des députés qui étaient là, certains des candidats. Je pense que les gens ont fait, OK, la CAQ, c'est assez. Mm. Et dans l'histoire, hier, je parlais avec des gens qui étaient là, dont Marc Rémillard du Cégep de Valleyfield, le directeur général du Cégep de Valleyfield, qui est venu faire un tour. On a jasé ensemble, il dit, et Joël Renault, qui est évidemment gérant et responsable de la baraque, là, la Légion canadienne ici à Valleyfield. Puis, je pense que c'est Joël qui me disait, tu sais, dans l'histoire, c'est rare les gouvernements qui ont fait plus que deux mandats consécutifs. Mm. La CAQ en a fait deux, dont un avec la pandémie, et ils ont été réélus très fort après la pandémie, 90, mais là, ça s'est mis à déraper de tout bord, de tout côté, ça a craqué, et donc le deuxième mandat a coûté très cher aux gens de la CAQ, et de 90 députés, on est passé à zéro. Donc Claude Reid, qui aurait pu être amer, ne l'a pas été du tout. Claude, qui a eu de bons mots pour Alexandre Daneau, qui a eu de bons mots pour, évidemment, son équipe, sa famille, c'est ça qui le peine le plus, mais il dit, je pars avec un bilan positif, et c'est d'ailleurs de même que j'ai titré mon article, là, évoque un bilan positif. Et je pense que c'est avec raison, il a raison de le dire. Et il y a des gens qui étaient là, dont Pierre-Luc Jonquart, qui est un avocat de la région, qui est bien connu et qui est un ami de Claude Reid, qui était là, qui a dit, Claude, écoute, le comté, pendant des années, avait été mis de côté, avait été abandonné, avait été oublié, et tu l'as remis sur la map. Donc, on est fiers. Juste ça, on est fiers et on peut le dire avec justesse. Et l'histoire, ben, pourra parler de dire, ben, tu sais, Claude Reid a amené ça, dont, tu sais, parmi les sujets dont, qu'il a évoqués, le boulevard Monseigneur Langlois, il y a des nouvelles écoles qui ont été construites dans Beauharnois. Ça faisait une soixantaine d'années qu'il n'y avait pas eu de nouvelles écoles. La maison des aînés. Il y a une foule de choses. Mais donc, j'ai passé la soirée, une partie de la soirée avec Claude Reid. Par la suite, bon, je suis venu écrire mon article et j'ai pu parler au téléphone avec Olivier Bertin-Mailleux, qui est le candidat et nouveau député libéral dans Soulanges. Lui, il y avait un rassemblement, évidemment, dans Soulanges, et là, j'ai pu lui parler. Il était très, très, très heureux aussi. Très fatigué, c'est ça, les gens. Tu sais, moi, ce matin, bon, je m'endors, j'ai pas dormi beaucoup, mais eux, ça fait 40 jours et plus.
1: Puis là, le travail commence.
0: Exactement. Lui a été investi le 17 mai, et il dit, depuis ce temps-là, c'est 7 jours sur 7, je suis sur le terrain, je cogne aux portes, je rencontre des gens, je fais des engagements, j'étudie ce qu'il y a à faire dans notre circonscription, et là, enfin, ça a porté fruit. Il a également remercié ses bénévoles, sa famille, ses amis. Donc, voilà ce qu'il y en est. Ça a été une longue soirée, mais une belle soirée. C'est toujours... Tu sais, puis je le dis, c'est des longues soirées. Le lendemain, on est fatigué, mais on fait ce métier-là pour des soirées exact. Comme celle-là. Tu sais, si à tous les jours, mes journées se ressemblaient, ben, tu sais, à un moment donné, tu viens, c'est comme, bon, mais là, une belle soirée comme ça, tu suis ça. Il y a des surprises. Tu parles avec des gens. Puis, tu sais, tu mets tes patins à jour aussi. Alors, voilà, ça a été une magnifique soirée.
1: Ben, merci beaucoup d'avoir couvert tout ça. Puis, on s'en reparle dans l'actualité, évidemment, un petit peu plus tard. Ouais. D'ici là, ben, dans les prochaines minutes, Tatoune ou Matoune. Et en musique, Christina Aguilera, Lil Kim et Pink. Avec Lady Marmelade, ça s'en vient à Max 103.
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1: Aujourd'hui, de mon côté, je me déplace le 6 octobre 2005 sur le palmarès alternatif rock. Une toune que ça fait tellement longtemps que j'ai pas écoutée. Chanson qui était numéro 1, donc, à cette date-là. C'est la formation Gorillaz avec

0: quand j'ai trouvé cette tune-là, je me suis dit, hey, mon doux, c'est vrai que ça fait longtemps que je ne l'ai pas écoutée. J'ai toujours aimé cette chanson-là parce qu'il y a comme un mix entre l'alternatif rock, mais aussi le soul, parce qu'il collabore avec le groupe De La Soul, justement, dans cette tune-là. On les a pas entendus, mais ensuite, il y a comme une petite, un peu du rap, du soul là-dessus. Donc, c'est ce que j'aime des tunes aussi. Quand hier, je te présentais justement une tune un peu country, mais avec du rap. Ouais. Donc, c'est mon choix ce matin.
1: Ben, excellent choix. Moi, je vous ramène en 2020, alors que Johnny Nash, dont le titre « I Can See Clearly Now » fut la première chanson reggae à atteindre la première place des palmarès américains, ben, décède à l'âge de 80 ans. Cette chanson-là est revenue à la mode en vertu de la popularité de la série Lupin sur Netflix avec Omar Sy. Là, on s'en souviendra, il y a eu trois saisons déjà et ça a été très, très, très regardé. D'ailleurs, la quatrième saison est prévue le 23 octobre. Alors, peut-être qu'on réentendra cette chanson de Johnny Nash, « I Can See Clearly Now ». Go!

0: Moi, j'aime ça. C'est une chanson qui fait du bien, là. Oui. Tu sais, quand ça part, là, c'est comme, t'es bien. Puis là, tu sais, un peu comme ce matin, là, j'ai mis mon gros chandail, une tuque. Puis là, hey, je me, tu sais, le soleil est juste là, un peu chaud. Prendrais une doudou, là, je m'assoirais, prendrais un café en quelque part. Alors, I can see clearly now, ça évoque tout ça pour moi. Alors, c'était Johnny Nash en ce mardi 6 octobre.
1: Très bon choix aussi, Yann. Rendez-vous sur notre page Facebook. Allez voter pour la chanson que vous voulez entendre à 8h50. On va revenir sur tout ce qui s'est passé hier dans l'actualité. Il aurait pu avoir une éclipse médiatique hier, un autre sujet, puis ça aurait passé dans le beurre. Alors, on y revient dans une dizaine de minutes. D'ici là, Max McNown avec Better Me For You, tout de suite après la pause, à Max 103.
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0: Max McNown, Better Me For You à Max 103. 8h34, Yann, hier, grosse soirée, quelques surprises et beaucoup de changements.
1: Ben effectivement, on dit grosse soirée, mais ça a été un gros été, gros automne. 39 jours de campagne électorale, mais ça avait commencé avant et la dégringolade de la CAQ là, qui s'était amorcée. On n'a pas vu ça venir aussi fort que ça, là, aucun candidat de la CAQ. Si on regarde ce matin le portrait, là, dans les réseaux d'information continue, bon, à Radio-Canada et TVA, entre autres, on avait la carte de 2022 qui était bleu pâle, là. Tu sais, c'est bleu pâle là, pour la CAQ. Et là, on a dit à 20h, on va effacer tout ça, ça va devenir blanc. Et c'est vous qui allez colorer cette carte-là pour les prochaines années. Et là, c'est devenu bleu foncé. Bleu foncé, là, avec 59 élus du Parti québécois, si on regarde le tableau ce matin. Une quarantaine de comtés qui deviennent rouges, là, avec le Parti libéral. Et là, il y en a qui disent, écoutez, si les gens du Parti québécois pensent qu'ils ont obtenu un mandat fort, un mandat pour le référendum, avec 28% là, des suffrages, là, c'est pas un mandat fort pour... On voulait du changement. C'est ça qui est arrivé. Il y a eu du changement. Mais pour le reste, là, partez pas en peur avec votre référendum tout de suite. C'est ce qu'on dit aux gens du Parti québécois. Hier, Paul Saint-Pierre Plamondon qui a pas abattu le clou tout de suite, mais on sait qu'il l'a en arrière de la tête. Donc, on va voir qu'est-ce qui va se passer. Mais là, actuellement, il est pas en position majoritaire. Donc, 40 des libéraux, 19 du Parti conservateur du Québec. Éric Duhaime, ça fait des années qu'il veut être élu à l'Assemblée nationale. Ouais. Vous savez ce que je pense d'Éric Duhaime. Moi, je pense que c'est un excellent communicateur. C'est un gars qui est sensé, qui a de bonnes idées, a été adopté par une frange un peu particulière de l'électorat. Elle veut pas s'en débarrasser parce que cette frange-là, justement, lui a permis là d'obtenir ses 19 candidats, ses 19 députés hier. Mais lui avait fixé la barre à 12 députés. Il dit, si j'en ai 12, déjà, je vais être heureux. Mais là, 19, là, c'est au-delà de ses espérances. Et hier, on l'a vu, ce gars-là était heureux, soulagé, content. Et le mot que j'ai le plus entendu hier là de la part de tous les candidats, c'est le mot serein. Je suis serein. On dirait que ça a comme...
0: Ah, c'était le...
1: Je suis serein, je vais bien dormir ce soir. Puis, tu sais, ça a été le mot. On dirait que ça a été comme une longue campagne électorale. Donc, hier, tout le monde était content. Même ceux qui ont... c'est sûr qu'on n'est pas content de perdre, mais je pense que ça s'est fait à la loyale dans la plupart. En tout cas, c'est ce qu'on ressent ici dans la région. C'est ce que plusieurs ont dit. Pour terminer le tableau là, un peu du Québec, là, 9 Québec solidaire. Et ça, c'est 9 Québec solidaire, 532 000 votes au Québec, 12,43% du suffrage universel. Mais si on regarde là, l'équipe Christine Fréchette, Coalition Avenir Québec, ont aucun candidat élu et ont plus de votes, 571 000, 13,35%. Donc, c'est pour ça qu'il y en a qui disent, écoutez, là, comment à 28%, t'as 59 élus et à 24%, t'en as seulement 40.
0: C'est... Ah, c'est un drôle de mode de scrutin, je
1: effectivement,
0: sais pas
1: comment il y en a qui parlent de changer le mode de scrutin, mais qui va le faire, tu sais, c'est pas sûr. Qui viennent de passer de justesse, qui vont le faire. Il y en a qui disent la CAQ aurait pu le faire, justement. T'sais, ça aurait été moins dommageable pour eux, mais regarde, il y a personne qui ose le faire. Si on regarde le plus localement, ben je vous en ai parlé longuement parce que j'étais là hier soir. J'ai assisté à la soirée électorale de Claude Reid, qui a été défait là, après 8 belles années ici dans la circonscription au sein de l'équipe de la CAQ avec François Legault. Claude Reid qui a été vaincu par le Parti québécois et Alexandre Daneau avec 44,8% des voix. C'est une écrasante majorité. Là, il y a, quand j'ai rédigé mon bulletin d'information, je disais qu'il n'y a pas eu grand suspense. C'est un moment donné, là, il était pas si tard qu'on a vu là, l'avance insurmontable. 17 729 votes pour Alexandre Daneau, 7 511 pour Claude Reid. Et derrière, ben, on retrouve Angelica Homer du Parti conservateur.
0: Oui,
1: c'est ça. Qui a eu 15,65%, si bien que elle, ses dépenses électorales, je pense que ça prend 15% pour être remboursée tes campagnes, tes dépenses électorales. Donc, à 15,65, elle sera remboursée. Mais en deçà d'elle, il y a du Parti libéral du Québec, Charles Royer-Tremblay, qui, lui, a seulement eu 12,64% des voix, donc ne sera pas remboursé, mais a terminé quatrième. Mais c'est le seul libéral qui est terminé loin là, dans la région parce que Si on regarde dans Soulanges, Olivier Bertin-Mailleux, ça a été un peu plus serré de ce côté-là, mais c'est pas contre la députée sortante qui, elle, a terminé, elle aussi, quatrième. Écoutez, ça, c'est un revers là, solide pour Marilyn Picard, qui était là depuis 4 ans. 13,81% des voix seulement. 5527 personnes seulement qui ont accordé un vote à Marilyn Picard, donc quatrième. Derrière, Olivier Bertin-Mailleux avec 35,67% des voix, mais c'est Francis Deroux du Parti québécois qui a terminé deuxième. Et moi, Francis Deroux, pendant cette campagne-là, je l'ai découvert. Je le connaissais comme maire de Sainte-Anne-de-Bellevue. Pas eu l'occasion beaucoup de faire affaire avec lui quand j'étais à l'Étoile première édition du côté de Vaudreuil, parce qu'on couvrait une partie de ce qui se passait à Sainte-Anne-de-Bellevue. Mais je pense que c'était pas encore lui le maire quand j'étais là. Et Francis Deroux a été maire, donc, de Sainte-Anne-de-Bellevue. C'est un gars qui connaît les municipalités, qui connaît la politique, qui connaît les gens, qui aime ça, qui parle très bien. Je l'ai vu au débat, je l'ai découvert un peu au débat qu'il y a eu, qu'on a tenu, là, le consortium des médias dans Soulanges. Et Francis Deroux, là, qui a été impeccable, connaissait les enjeux de la région et tout ça, a donc terminé deuxième. Lui, c'est parce qu'il s'est présenté très tard, il a officialisé très tard, là, mais je pense qu'il aurait eu un peu plus, ça aurait été un peu plus serré encore. En troisième position du Parti conservateur du Québec, Christian Solaric. Ça a été son plus haut total, lui, parce que Christian Solaric s'est présenté au fédéral, s'est présenté au municipal. C'est la deuxième fois qu'il se présente au provincial. C'était déjà présenté pour le Parti vert, si je ne m'abuse. Donc, Christian Solaric, qui va à tout prix être élu, mais là, a terminé troisième devant Marilyn Picard. Si on regarde dans Vaudreuil, mais ça, c'était une marche dans le parc pour James Hughes. James Hughes, qui nous a annoncé, je pense au mois d'août, qui était le candidat libéral quand Marie-Claude Nichols a décidé de ne pas briguer à nouveau les suffrages. Donc, James Hughes qui est arrivé, il y en a plusieurs qui disent c'est un parachuté, on trouve ça déplorable. Moi, je pense qu'il y aurait eu des candidats potentiels du Parti libéral dans Vaudreuil. Mais écoutez, James Hughes, on a beau dire c'est un parachuté, c'est un gars très instruit, c'est un gars intelligent, qui sait où il s'en va. Oui, il connaissait pas les enjeux de Vaudreuil quand il est arrivé, mais il a fait ses devoirs, maintenant connaît les enjeux, maintenant connaît les gens rencontrés, et c'est un gars qui va être efficace pour Vaudreuil, j'en suis persuadé. Connaît un peu la région, là, ses parents demeurent dans la région, donc James Hughes qui a été élu une main dans le dos, là, à 46,75% des voix, 18,783 votes, c'est explosif, là, devant Mélie Faye qui a terminé deuxième. Mélie Faye, pourtant, qui est bien connue dans la région, a été députée longtemps au fédéral du Bloc québécois. 19,86% des voix pour Mélie en deuxième place. Parti conservateur du Québec qui termine troisième, ça, je peux pas comprendre, mais écoutez, là, c'est les gens... je pense que c'est un vote contre ce qui s'est fait au cours des dernières années. Mais, tu sais, de toute manière, la coalition Avenir Québec n'avait aucune chance dans Vaudreuil. Mais Chantal Darcy, malheureusement pour elle, c'est une femme qui a un excellent bagage communautaire, qui connaît la région de fond en comble, qui connaît les gens, qui est une fille sympathique, efficace. Mais malheureusement, pour elle, tu sais, C'est pas contre elle, c'est contre le parti.
0: C'est rare que c'est contre l'humain effectivement, derrière. Effectivement. Là,
1: exact. Donc Chantal qui n'a pas à rougir de ça, mais malheureusement, les gens ont envoyé un message. Et là, la surprise dans la région, je termine là-dessus, c'est dans Huntingdon. Je dis la surprise, mais a fait une excellente campagne, Frédéric Laplante du Parti québécois. Sauf que, tu sais, Huntingdon, très anglophone, Parti libéral est là depuis des années. Il y a eu la CAQ, évidemment, avec cette vague-là dans les 8 dernières années. On a eu 2 députés de la CAQ différentes, dont Carole Mallette dans les 4 dernières années. Et ça, permettez-moi de le dire, hier, Carole Mallette a posté quelque chose sur ses réseaux sociaux. Elle a dit, écoutez, moi, je vais m'assurer de transmettre vos dossiers aux gens qui viennent d'être élus. Parce qu'on a vu ça souvent, et ça me pue au nez, moutarde me lève quand on voit des députés qui partent puis qui là mettent tous les dossiers des citoyens dans la déchiqueteuse, qui mettent ça au vidange, au recyclage, au moins recyclé. Mais vous travaillez pour les citoyens. Vous dites, hey, moi, les citoyens, c'est pour vous que je travaille, les électeurs. Et là, quand vous êtes pas élus, hey, c'est arrivé dans la région. Puis là, je nommerai pas de nom, les gens le savent qui, mais ça, ça me pue au nez. Et Carole Mallette a dit, écoutez, ça va être n'importe quel parti, on travaille pour nos citoyens et je vais m'assurer de transmettre les dossiers des citoyens aux gens qui ont été élus. Donc, Frédéric Laplante du Parti québécois, ça a été serré avec Connor Stacey qu'on voyait là arriver là, du Parti libéral du Québec. Chantal Dauphinet, une que j'aime beaucoup, du Parti conservateur du Québec. Je dis que je l'aime beaucoup parce que Chantal est très active, elle connaît là aussi les dossiers. Elle, ça fait un an et demi qu'elle est en élection, qu'elle est sur le terrain, qu'elle va dans des soupers spaghettis, qu'elle rencontre les gens, qui va s'asseoir avec eux pour prendre un café, parler des enjeux de la région, de quoi vous avez besoin, c'est quoi que vous avez envie d'entendre. Mais malheureusement, le Parti conservateur du Québec, on n'est pas encore rendu ici. C'est énormément dans Québec, dans la Beauce. Mais donc, Chantal Dauphinet, qui demeure une excellente candidate, à mon avis. Et quatrième position encore là, l'équipe Christine Fréchette, Coalition Avenir Québec, avec Stéphane Bizaillon. Oui. Alors, voilà le portrait de la région pour les prochaines années. Je partais pour dire les quatre prochaines années, mais c'est un gouvernement minoritaire. On sait pas. Peut-être dans 18 mois, on sera assis ici encore, puis on dira, là, hier, c'était les élections parce que c'était un gouvernement minoritaire et le gouvernement a été renversé. Mais on souhaite pas ça. On souhaite parce que ça coûte énormément cher, puis on veut que les gens qui ont été mis en place puissent diriger. On va se faire une tête, puis dans 4 ans, on verra. Mais laissez-leur le temps. Alors, on verra bien ce qui va se passer. Mais pour l'instant, c'est la situation qui prévaut. Le portrait, vous l'avez.
0: Merci beaucoup, Yann, puis bravo à tous les candidats, peu importe les partis. Vous vous impliquez, vous donnez du temps. Et tu sais, c'est des gens qui ont des familles. Puis c'est pas beaucoup de sommeil. Hein? Donc, bravo à tout le monde pour cette campagne-là. Dans les prochaines minutes, Tatoune ou Matoune. D'ici là, Rhymes avec La Belle Époque. Ça s'en vient à Max 103.
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1: Aujourd'hui, je vous présentais la chanson qui était numéro 1 le 6 octobre 2005 sur le palmarès rock alternatif. C'est la formation Gorillaz avec Feel Good.
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0: un peu une chanson en deux temps, tu sais, un peu slow, après ça, un peu plus de beat, puis ensuite, il y a comme du rap, du soul dans cette chanson-là. Alors, c'était mon choix ce matin.
1: Un excellent choix. Moi, je vous parle de 2020, le 6 octobre, alors que Johnny Nash, malheureusement, dont le titre « I Can See Clearly Now » fut la première chanson reggae à atteindre la première place des charts américains, eh ben malheureusement décédé à l'âge de 80 ans. Alors, le voici, Johnny Nash, avec ce succès « I Can See Clearly Now ».

0: C'est tellement bon, moi j'aime ça. C'est un peu soul aussi. Ça fait du bien. C'est comme un bouillon de soupe pour l'âme. Alors, Johnny Nash, Arkansas, Clearly Now. Ça me fait du bien cette journée où j'ai pas beaucoup dormi. C'était mon offre en ce mardi 6 octobre.
1: Beau bonjour à Manon Lafleur, Lison Tivierge, Patrie, José Allison, Amélie Faubert, Daniel Perrault, Stéphanie Bertillon, mais plusieurs autres qui ont tous un point commun, c'est qu'ils ont voté pour ta toune, Yann. C'est toi qui l'emportes ce matin. On se l'offre au complet et ce bouillon de soupe, on espère que ça va vous faire du bien. Puis on se retrouve demain.
0: Oui, salut, bye bye.

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2: Bonjour, madame, monsieur. Ici Yannick Michaud et voici vos informations Gravité Info à Max 103. Les électeurs ont parlé et un tout nouveau gouvernement minoritaire du Parti québécois a été élu à l'issue de l'élection générale qui se terminait hier après une longue campagne menée dans les dernières semaines. Dans Beauharnois, c'est le péquiste Alexandre Daneau qui a obtenu la faveur en délogeant le caquiste Claude Reed, qui était le député depuis les 8 dernières années. Il a récolté près de 45% des voix contre 19% pour Claude Reed. Les deux hommes se sont échangés des formules de respect et de politesse à l'issue de cette soirée menée rondement et qui n'a pas laissé place à beaucoup de suspense. Ailleurs, dans la grande région, les libéraux ont raflé 3 des 4 circonscriptions entourant Beauharnois. James Hughes dans Vaudreuil, Olivier Bertin-Mailleux dans Soulanges et Félix Réaume dans Châteauguay ont été élus par leurs citoyens. Olivier Bertin-Mailleux a défait la députée en place, Marilyn Picard, qui était en poste pour la CAQ depuis 8 ans dans Soulanges. Idem pour Félix Réaume, qui a pris la mesure de Marie-Belle Gendron dans Châteauguay. Dans Vaudreuil, la députée libérale avait annoncé ne pas briguer les suffrages pour un nouveau mandat. Dans Huntingdon, Frédéric Laplante a créé une certaine surprise en devenant le premier candidat du Parti québécois à se faire élire dans ce comté. Le jeune enseignant du secondaire a entre autres défait le libéral Connor Stacey et la conservatrice Chantal Dauphinet. La CAQ, qui était au pouvoir et élue dans Huntingdon, a terminé 4e avec le candidat Stéphane Bisaillon. Au Québec, le Parti québécois a élu 59 députés. Les libéraux deviennent l'opposition officielle avec 40 candidats élus. Les conservateurs surprennent avec 19 élus contre 9 pour Québec solidaire. La CAQ, qui avait élu 90 députés en 2022, est rayée de la carte politique québécoise en ayant fait élire aucun candidat parmi les 127 en lice pour cette élection. Ils ont cependant obtenu 13% du suffrage, plus que les solidaires. Voilà ce qui complète. Pour plus de détails, consultez le www.journalsaintfrançois.ca.
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1: Aujourd'hui, on va parler de finances avec Karine Doucet. Bon matin!
2: Bon matin, Roxane!
1: Comment ça va?
2: Ça va très bien, merci, je suis contente d'être là.
1: Je suis très contente de te recevoir. Aujourd'hui, on va parler de plans de retraite. On travaille toute notre vie pour subvenir à nos besoins. On accumule des REER, des CELI, des placements, parfois des immeubles ou une entreprise. Mais rendu à 50 ou 60 ans, il y a une question qui finit souvent par arriver. Est-ce que j'en ai assez pour prendre ma retraite? Et si ce n'était justement pas la bonne question à se poser? Alors, on veut tout savoir aujourd'hui, Karine. Tu rencontres des gens là toujours à ton quotidien, qui ont parfois accumulé beaucoup d'actifs, puis malgré ça, ils ne savent pas s'ils peuvent prendre leur retraite. Comment c'est possible?
2: Bien, en fait, justement, c'est fréquent. Les gens, quand ils arrivent au niveau de leur retraite, ils se posent la question, j'ai accumulé, tu sais, je vais les rencontrer, ils vont me dire, Karine, j'ai accumulé des REER, j'ai accumulé des CELI. Les gens sont bons pour accumuler de l'argent, mais ils n'ont pas nécessairement de plan comme tel quand ils arrivent pour planifier la retraite, là, tu sais. Ils peuvent me dire exactement le montant qu'ils ont, le montant qu'ils possèdent, mais ils ne savent pas de combien d'argent qu'ils vont avoir besoin nécessairement rendu à la retraite, à quel âge qu'ils veulent prendre leur retraite. Fait que, tu sais, souvent, moi, je vais leur dire, bien, à quel âge exactement, vous voulez commencer à arrêter de travailler, ou des fois, c'est de ralentir. Tu sais, parce que de plus en plus, les gens veulent pas nécessairement arrêter de travailler comme tel. Et même souvent, quand ils arrivent pour planifier, de dire « je vais arrêter de travailler », ben finalement, les gens, au bout de deux ans, ils retournent travailler, ils font un projet qu'ils ont toujours voulu. Mais de vraiment se dire à quel âge j'aimerais ça pouvoir commencer à prendre ma retraite, mais surtout combien je vais avoir besoin. Fait que c'est un peu ça aussi. Ils savent comment, tu sais, les clients, les gens savent comment accumuler. Mm. Mais de prévoir après ça leur retraite de rêve, et être sûr qu'ils vont avoir assez de sous pendant 25, 30 ans après, parce qu'on vit en santé longtemps.
1: Oui, oui, oui, complètement. Alors, c'est des bonnes questions à se poser. Donc, combien ça me prend pour prendre ma retraite? C'est pas nécessairement la bonne question, finalement, Karine.
2: Non, vraiment pas, parce qu'il n'y a pas de chiffre magique. Mm. Basez-vous sur le rythme de vie que vous avez en ce moment. Fait que si vous êtes des gens qui allez au restaurant régulièrement, vous voyagez, vous avez tendance à gâter aussi vos petits-enfants ou vos enfants, ou vous voulez vraiment... Il faut vraiment que le rythme de vie que vous avez là en ce moment, pensez pas que ça va être moins.
1: Ouais, non, c'est vrai, mais c'est bon à savoir. Ouais.
2: Ça sera pas moins, au contraire. Fait que souvent, on se dit, ben, puis c'est pas magique non plus. Parce que il y en a qui vont dire, tu sais, le fameux « Ah, ça prend 1 million ».
1: Ouais. Mais c'est quoi 1 million?
2: Mais c'est quoi 1 million? Puis 1 million pour quelqu'un, c'est peut-être beaucoup trop. Mais selon ton rythme de vie, si à la retraite, vous avez besoin de 4 000 $ net par mois, bien, il y en a un autre, peut-être que son rythme de vie, c'est plus à 10 000 net par mois. Donc, le million pour quelqu'un, il va être correct, mais 1 million pour une autre personne, bien, ça ira pas nécessairement... Mm. Accommoder son style de vie. Et il ne faut pas oublier non plus qu'on vit longtemps. Et on vit en santé longtemps. Puis on veut s'assurer qu'on ne manque pas d'argent. Puis ça, c'est souvent la prise de conscience quand on est à... moi, je vous dirais, là, à 7-10 ans de la retraite, là on prend conscience de dire, OK, là, j'en ai-tu assez? Puis... Et là, moi, je pose la question, OK, on va tout analyser ça, mais assez, oui, peut-être, avoir, puis ça dépend aussi de l'actif qu'on a accumulé. Parce que oui, un actif, ça peut être des placements, des REER, des CELI, des non enregistrés, mais éventuellement, je sais qu'on va faire une capsule aussi là-dessus, mais il y en a qui ont accumulé des actifs plus que j'appelle de la brique, des immeubles, il y en a que c'est des entreprises. Fait que tout ça à planifier à la retraite, faut se prendre d'avance, vraiment. Mmh.
1: C'est tellement intéressant ce que tu dis. Donc, quelqu'un qui nous écoute actuellement, il y a nos auditeurs, puis qui approche peut-être de la retraite, puis qui se demande, est-ce que je vais en avoir assez? Par où cette personne-là devrait commencer, Karine?
2: Bien, moi, je dirais que la première chose à commencer, là, vraiment, d'établir le style de vie que vous pensez que vous aimeriez avoir rendu là. Fait que ça, quand vous rencontrez votre conseiller en sécurité financière, moi, c'est la première chose que je fais. Là, je m'assois avec eux. Oui, c'est correct qu'on regarde tout l'actif là, qui va être disponible. Je suis capable de faire des projections aussi, de dire combien qu'on va avoir avec les placements, avec les ventes d'immeubles ou les ventes d'entreprises. Mais là, on se pose la question, est-ce que mon rythme de vie que je veux, je vais avoir assez d'argent? Fait que ça, il faut l'établir, ce rythme de vie-là. OK? Ensuite, on établit un montant par mois. On se fait un budget. Parce que là, il faut comprendre, quand que on arrive à la retraite, on n'a plus de revenus d'emploi. Mm. On est rendu avec des revenus de placement. Fait que il faut prévoir l'inflation. Parce que c'est bien beau de dire « je veux 4 000 $ par année dans 7 ans ». Mais dans 20 ans, le 4 000 $ par année...
1: Par mois, oui, oui. J'avais compris.
2: 4 000 par mois, net, exemple, oui. Il faut penser à l'inflation. Fait que le 4 000 d'aujourd'hui, exemple, en 2030, au moment de votre retraite, le 4 000 en 20 ans plus tard, il faut qu'il soit prévu. Il faut qu'on mette le coût de la vie puis l'inflation. Fait que ça, c'est des calculs. Puis là, on parle de stratégie de décaissement rendu là. Mais il y a tout l'impact fiscal, la fameuse impôt. Pas parce qu'on travaille plus qu'on paye plus d'impôts, hein?
1: Non, ça a bien l'air que c'est ça, hein?
2: Ensuite, bon, je fais je fais une analyse complète de tout ça, mais surtout, c'est d'établir vraiment est-ce que ça va répondre à tes rêves, à tes objectifs. Puis des fois, c'est la personne, mais souvent le couple aussi, parce que, tu sais, on a accumulé ensemble des fois pendant 20 ans, 30 ans. Fait que le couple aussi, s'assurer qu'ils ont vraiment tout ce qu'ils veulent. Fait que moi, je rassemble tout ça ensemble, puis je m'assure de leur faire un plan qui va faire en sorte qu'ils manqueront pas d'argent. Moi, je dis l'espérance de vie 86 ans, là. J'essaie des rentes jusque-là. Puis, à ça s'ajoute la rente du Québec, éventuellement, qui va arriver. S'ajoute aussi la pension de vieillesse au Québec aussi, là, qui va arriver à 65 ans. Fait que c'est vraiment le genre de planification que je fais avec mes clients et qu'il faut que ça soit fait. Moi, je vous dirais 7 à 10 ans. Puis là, s'il y a un manque à gagner, tu sais, là, on établit le plan, puis il y a un manque à gagner, bien, c'est là que on est capable, on a encore du temps devant nous pour dire, bon, bien, on va faire un plan, tu sais, on va cotiser des REER, on va cotiser à son CELI, on va mettre une stratégie en place pour s'assurer que le client atteigne le couple, là, les beaux humains atteignent leur objectif puis leur retraite tant méritée.
1: C'est vraiment pertinent ce que tu dis, Karine. Donc, avoir accumulé de l'argent, c'est juste une petite partie du travail. Il faut savoir comment cet argent-là va financer notre vie pendant les 20, 30, 25 prochaines années de notre vie. On te suit sur les réseaux sociaux. Karine Doucet, merci beaucoup d'avoir été avec nous puis on se dit à très bientôt.
2: Un gros merci, Roxane. Bien hâte de te retrouver.
1: Moi aussi.
2: Bye à tout le monde.

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2: Bonjour Madame, Monsieur, ici Yannick Michaud et voici vos informations Gravité Info à Max 103. Les électeurs ont parlé et un tout nouveau gouvernement minoritaire du Parti québécois a été élu à l'issue de l'élection générale qui se terminait hier après une longue campagne menée dans les dernières semaines. Dans Beauharnois, c'est le péquiste Alexandre Daneau qui a obtenu la faveur en délogeant le caquiste Claude Reid, qui était le député depuis les 8 dernières années. Il a récolté près de 45% des voix contre 19% pour Claude Reid. Les deux hommes se sont échangés des formules de respect et de politesse à l'issue de cette soirée menée rondement et qui n'a pas laissé place à beaucoup de suspense. Ailleurs, dans la grande région, les libéraux ont raflé 3 des 4 circonscriptions entourant Beauharnois. James Hughes dans Vaudreuil, Olivier Bertin-Mailleux dans Soulanges et Félix Réaume dans Châteauguay ont été élus par leurs citoyens. Olivier Bertin-Mailleux a défait la députée en place, Marilyn Picard, qui était en poste pour la CAQ depuis 8 ans dans Soulanges. Idem pour Félix Réaume, qui a pris la mesure de Marie-Belle Gendron dans Châteauguay. Dans Vaudreuil, la députée libérale avait annoncé ne pas briguer les suffrages pour un nouveau mandat. Dans Huntingdon, Frédéric Laplante a créé une certaine surprise en devenant le premier candidat du Parti québécois à se faire élire dans ce comté. Le jeune enseignant du secondaire a entre autres défait le libéral Connor Stacey et la conservatrice Chantal Dauphinet. La CAQ, qui était au pouvoir et élue dans Huntingdon, a terminé 4e avec le candidat Stéphane Bisaillon. Au Québec, le Parti québécois a élu 59 députés. Les libéraux deviennent l'opposition officielle avec 40 candidats élus. Les conservateurs surprennent avec 19 élus contre 9 pour Québec solidaire. La CAQ, qui avait élu 90 députés en 2022, est rayée de la carte politique québécoise en n'ayant fait élire aucun candidat parmi les 127 en lice pour cette élection. Ils ont cependant obtenu 13% du suffrage, plus que les solidaires. Voilà ce qui complète. Pour plus de détails, consultez le www.journalsaintfrançois.ca. 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
2: 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qu'elle commencera à enlever les bouées de sécurité dès cette semaine et que la vidange progressive des bassins de Saint-Timothée, de la Pointe-du-Buisson et de la Pointe-des-Cascades débutera le 2 novembre 2026. Si les conditions météorologiques sont défavorables, la vidange pourrait être reportée de quelques jours. Les opérations de vidange seront effectuées dans le respect des exigences environnementales et avec le souci de la sécurité du public et des travailleurs. Hydro-Québec invite la population à composer le 911 en cas de situation nécessitant l'intervention des services d'urgence. Hydro-Québec rappelle qu'il est très risqué de s'aventurer sur les plans d'eau après que les bouées de sécurité ont été retirées, les courants étant très forts à proximité des digues et des barrages.
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héros de Drainville pour savoir si Rambeyron a finalement mis fin à sa séquence de 41 défaites consécutives. Allô? Run? Allô, Run?

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1: Bonjour, madame, monsieur. Ici Yannick Michaud et voici vos informations Gravité Info à Max 103. Les électeurs ont parlé et un tout nouveau gouvernement minoritaire du Parti québécois a été élu à l'issue de l'élection générale qui se terminait hier après une longue campagne menée dans les dernières semaines. Dans Beauharnois, c'est le péquiste Alexandre Daneau qui a obtenu la faveur en délogeant le caquiste Claude Reid, qui était le député depuis les 8 dernières années. Il a récolté près de 45% des voix contre 19% pour Claude Reid. Les deux hommes se sont échangés des formules de respect et de politesse à l'issue de cette soirée menée rondement et qui n'a pas laissé place à beaucoup de suspense. Ailleurs, dans la grande région, les libéraux ont raflé 3 des 4 circonscriptions entourant Beauharnois. James Hughes dans Vaudreuil, Olivier Bertin-Mailleux dans Soulanges et Félix Réaume dans Châteauguay ont été élus par leurs citoyens. Olivier Bertin-Mailleux a défait la députée en place, Marilyn Picard, qui était en poste pour la CAQ depuis 8 ans dans Soulanges. Idem pour Félix Réaume, qui a pris la mesure de Marie-Belle Gendron dans Châteauguay. Dans Vaudreuil, la députée libérale avait annoncé ne pas briguer les suffrages pour un nouveau mandat. Dans Huntingdon, Frédéric Laplante a créé une certaine surprise en devenant le premier candidat du Parti québécois à se faire élire dans ce comté. Le jeune enseignant du secondaire a entre autres défait le libéral Connor Stacey et la conservatrice Chantal Dauphinet. La CAQ, qui était au pouvoir et élue dans Huntingdon, a terminé quatrième avec le candidat Stéphane Bisaillon. Au Québec, le Parti québécois a élu 59 députés. Les libéraux deviennent l'opposition officielle avec 40 candidats élus. Les conservateurs surprennent avec 19 élus contre 9 pour Québec solidaire. La CAQ, qui avait élu 90 députés en 2022, est rayée de la carte politique québécoise en n'ayant fait élire aucun candidat parmi les 127 en lice pour cette élection. Ils ont cependant obtenu 13% du suffrage, plus que les solidaires. Voilà ce qui complète. Pour plus de détails, consultez le www.journalsaintfrançois.ca.

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3: Bonjour, madame, monsieur. Ici Yannick Michaud et voici vos informations Gravité Info à Max 103. Les électeurs ont parlé et un tout nouveau gouvernement minoritaire du Parti québécois a été élu à l'issue de l'élection générale qui se terminait hier après une longue campagne menée dans les dernières semaines. Dans Beauharnois, c'est le péquiste Alexandre Daneau qui a obtenu la faveur en délogeant le caquiste Claude Reed, qui était le député depuis les 8 dernières années. Il a récolté près de 45% des voix contre 19% pour Claude Reed. Les deux hommes se sont échangés des formules de respect et de politesse à l'issue de cette soirée menée rondement et qui n'a pas laissé place à beaucoup de suspense. Ailleurs, dans la grande région, les libéraux ont raflé 3 des 4 circonscriptions entourant Beauharnois. James Hughes dans Vaudreuil, Olivier Bertin-Mailleux dans Soulanges et Félix Réaume dans Châteauguay ont été élus par leurs citoyens. Olivier Bertin-Mailleux a défait la députée en place, Marilyn Picard, qui était en poste pour la CAQ depuis 8 ans dans Soulanges. Idem pour Félix Réaume, qui a pris la mesure de Marie-Belle Gendron dans Châteauguay. Dans Vaudreuil, la députée libérale avait annoncé ne pas briguer les suffrages pour un nouveau mandat. Dans Huntingdon, Frédéric Laplante a créé une certaine surprise en devenant le premier candidat du Parti québécois à se faire élire dans ce comté. Le jeune enseignant du secondaire a entre autres défait le libéral Connor Stacey et la conservatrice Chantal Dauphinet. La CAQ, qui était au pouvoir et élue dans Huntingdon, a terminé quatrième avec le candidat Stéphane Bisaillon. Au Québec, le Parti québécois a élu 59 députés. Les libéraux deviennent l'opposition officielle avec 40 candidats élus. Les conservateurs surprennent avec 19 élus contre 9 pour Québec solidaire. La CAQ, qui avait élu 90 députés en 2022, est rayée de la carte politique québécoise en n'ayant fait élire aucun candidat parmi les 127 en lice pour cette élection. Ils ont cependant obtenu 13% du suffrage, plus que les solidaires. Voilà ce qui complète. Pour plus de détails, consultez le www.journalsaintfrançois.ca.
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2: Bonjour, madame, monsieur. Ici Yannick Michaud et voici vos informations Gravité Info à Max 103. Les électeurs ont parlé et un tout nouveau gouvernement minoritaire du Parti québécois a été élu à l'issue de l'élection générale qui se terminait hier après une longue campagne menée dans les dernières semaines. Dans Beauharnois, c'est le péquiste Alexandre Daneau qui a obtenu la faveur en délogeant le caquiste Claude Reid, qui était le député depuis les 8 dernières années. Il a récolté près de 45% des voix contre 19% pour Claude Reid. Les deux hommes se sont échangés des formules de respect et de politesse à l'issue de cette soirée menée rondement et qui n'a pas laissé place à beaucoup de suspense. Ailleurs, dans la grande région, les libéraux ont raflé 3 des 4 circonscriptions entourant Beauharnois. James Hughes dans Vaudreuil, Olivier Bertin-Mailleux dans Soulanges et Félix Réaume dans Châteauguay ont été élus par leurs citoyens. Olivier Bertin-Mailleux a défait la députée en place, Marilyn Picard, qui était en poste pour la CAQ depuis 8 ans dans Soulanges. Idem pour Félix Réaume, qui a pris la mesure de Marie-Belle Gendron dans Châteauguay. Dans Vaudreuil, la députée libérale avait annoncé ne pas briguer les suffrages pour un nouveau mandat. Dans Huntingdon, Frédéric Laplante a créé une certaine surprise en devenant le premier candidat du Parti québécois à se faire élire dans ce comté. Le jeune enseignant du secondaire a entre autres défait le libéral Connor Stacey et la conservatrice Chantal Dauphinet. La CAQ, qui était au pouvoir et élue dans Huntingdon, a terminé 4e avec le candidat Stéphane Bisaillon. Au Québec, le Parti québécois a élu 59 députés. Les libéraux deviennent l'opposition officielle avec 40 candidats élus. Les conservateurs surprennent avec 19 élus contre 9 pour Québec solidaire. La CAQ, qui avait élu 90 députés en 2022, est rayée de la carte politique québécoise en n'ayant fait élire aucun candidat parmi les 127 en lice pour cette élection. Ils ont cependant obtenu 13% du suffrage, plus que les solidaires. Voilà ce qui complète. Pour plus de détails, consultez le www.journalsaintfrançois.ca.
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